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1: 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Nous ne mesurions pas à quel point nous allions rentrer dans une nature intime, profonde, et si importante et si touchante.
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la plus nécessaire des protestations de l'humanité contre les atrocités et les